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1: À cette heure-ci, c'est toujours la même chose. 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
2: Les gens se bousculent.
1: Tiens, encore un rendez-vous de raté, hein. 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Il est 7h30 sur la place de la Concorde. Les chauffeurs de taxi.

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